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2: Ouais, c'est Gurel, ça va nous avec la bourrelle.